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fidèles auditeurs, auditrices de la radio communautaire La Voix de l'Oti, mesdames, mesdemoiselles et messieurs, bonsoir à vous toutes et à vous tous qui nous suivez actuellement sur la chaîne mère de l'Oti et bienvenue à l'heure de l'émission Lecture pour tous. Lecture pour tous, une émission de découverte des romans et des auteurs. Fidèles auditeurs, auditrices, mesdames, mesdemoiselles et messieurs, nous vous présentons donc toutes nos excuses pour ce retard constaté qui n'est pas dû à notre volonté, mais à des perturbations. Nous allons donc poursuivre en ce jeudi 28 mai 2026 notre aventure de découverte toujours consacrée à l'œuvre intitulée Nahuir. L'œuvre intitulée Nahuir qui nous raconte l'histoire d'un exilé bassari du nom de Nahuir avec sa femme Anna se retrouvant à Yemville avec un fils issu donc d'une un fils qui n'est pas légitime. Et donc, mesdames et messieurs, en ce jour, nous allons donc continuer notre aventure de découverte avec deux nouveaux chapitres qui seront donc intitulés. Le premier chapitre à découvrir est « Comme un chien enragé ». Et juste après le titre « Comme un chien enragé », nous allons découvrir, si le temps nous le permet, le titre intitulé « Une famille est une famille ».

suite de l'aventure de découverte de l'œuvre intitulée Nahuir de l'auteur Kofi Boko. Titre, page 99. Titre, comme un chien enragé. Depuis l'incident du dimanche devant l'hôpital de l'Espérance, Zahir ne pouvait plus dormir tranquille. Il affûta son flair de chasseur de serpents. Il se promit de corriger les vieux schémas, récupérer les vieilles dettes. Il rêvait de voir dans les prochains jours la vie dérouler de bons films. Ce n'était plus le sang qui coulait dans ses veines, mais les souvenirs de jeunes docteurs vieux de 12 années. Il souffrait véritablement. Au service, on le remarquait condescendant et peu courtois. Un matin, Jenny Parsi lança-t-il à l'endroit de sa secrétaire particulière. « Docteur, j'arrive. Trouve-moi vite le grand registre des admissions. »« Oui, docteur. » La secrétaire s'empressa de lui obéir. Dans son bureau, elle réglait avec un client les dernières formalités de libération. Le temps semblait traîner pour Zahir. Dans son large bureau au-dessus de sa tête, trônait une image. Un tableau. Le bain turc d'Ingres. Il y plongea son attention pour un temps avant de s'enflammer. « Où est donc cette bonne à rien à qui j'ai demandé de chercher le registre ?» Il fulminait de rage. « Docteur, j'arrive, » répondit Jenny depuis son bureau. « Vite, veux-tu ?»« Oui, docteur. » Il s'approcha davantage du tableau qui refusait apparemment des scènes hallucinantes. Jenny se présenta en salam aleik avec le document demandé. « Me voici, docteur, » dit-elle avec l'air de sainte Catherine. « Dépose-le et disparaît vite de ma vue, espèce de traînée, » gronda Zahir. Jenny retourna au bureau et fondit en larmes. « Pourquoi la vie est-elle si injuste ?» Jenny venait à peine de boucler la quinzaine de son nouveau job de secrétaire dans cet hôpital de l'Espérance. Pourtant, elle adorait ce boulot qu'elle avait tant cherché. Elle l'exécutait avec talent et science. Du coup, la force d'être secrétaire lui manqua. Elle pleura de tout son corps. Il faut savoir lire la vie. La vie, c'est toujours jouer avec ses multiples températures. Le froid n'a jamais été une certitude. La chaleur a le grand secret des céphalées. Dans ce tumulte, le guichet des sentiments n'est jamais fermé. Le service est libre et comprend tous les logiciels. Jenny, pauvre Jenny, avait eu dit que sur une autoroute, la banqueroute est un pèlerin infaillible. Pendant que Jenny suivait l'arc-en-ciel de ses sentiments, Zahir fouillait le grand registre dans l'espoir de trouver un indice. La pièce à conviction. Il se débattait corps et âme dans cette emprise sauvage et insensée qu'il avait accaparée depuis. Ça y est, Ananawi, âge 12 ans. Il sortit de son bureau, soulagé par les résultats de ses investigations de détective, arriviste. Et incompétent. Lorsque finit la certitude, la poussière du doute envahit les routes de la solitude. Rien n'est plus aléatoire que l'aventure d'un être humainement. Et, le jour des transactions, on voit toujours des traîtres se lécher les lèvres lorsqu'arrivent les grands démolisseurs de la vie. Rien ne semblait retenir Zahir pour jouir de ces fantasmes de gueux qui se croient tout permis sur la terrasse des femmes
que l'on salue avec indignité. Il se souvint vaguement d'une chose. Il avait une fois substitué un garçon à une fille dans ce même hôpital. Il retrouva dans la salle d'attente Jenny en sanglots. « Non, ma chère, ne pleure pas !» enjoignit-il d'un ton sarcastique à sa secrétaire. Les mots consolent-ils vraiment? D'où viendrait à Jenny l'apaisement? Yemville disait avant l'arrivée de Nahuir que le sentiment de se sentir soutenu par les autres, la pensée que l'on est aimé, crée la consolation. Par contre, l'indifférence des autres au malheur qu'on ressent est sûrement ce qui amplifie la douleur. L'esprit humain réclame souvent la solidarité, la compassion, la communion, l'amour. À défaut, le chagrin colonise et s'installe pour finalement délocaliser la vie, ronger le cœur avant de déclencher, tel un terroriste impitoyable, des émotions qui déconnecteront à la longue l'énergie vitale. Haine, peur, c'est le chaos dans la cité. Jenny vivait dans cette chaîne de douleurs non partagées, de motivations masturbées. Elle n'arrivait pas à comprendre comment l'univers a pu la mettre dans un tel merdier où elle était tirée à Hu et à Dia dans les mêmes vacarmes avec des voix qui semblait sortir des ondes à zapper. Où est donc la paix à Yemville? Tous savent qu'il est difficile de tracer une frontière entre la naïveté et la bonté. D'un côté, on a une croyance béate des choses et de l'autre, un cœur généreux. Jenny se sentit humiliée et écrasée par l'univers qui semblait lui dire qu'elle n'était encore rien. Du coup, elle avait commencé par détester ce patron calamiteux à la folie nazie qui savait créer une ambiance thermobilisée comme on en voit souvent dans la saga familiale des dictateurs. Zahir fit claquer la porte derrière lui. Dans le jardin de l'hôpital, il se mit sous un vieux pommier histoire d'avoir la bonne inspiration. Il remarqua les séquelles des âges et l'immaturité de ceux qui allaient s'y reposer. Cet arbre, apparemment stérile, enseignait gratuitement par ses feuilles que le souffle de la vie doit à chaque instant surmonter l'effroyable emprise des sentiments saugrenus. Mais Zahir ne comprit guère la leçon. Pour travailler avec certaines personnes à Yemville, il faut avoir le moral de pêcheur de thon. Le soir, Jenny rentra à la maison avec le sentiment d'être devenue un poil à gratter dans ce service impesté qui rendrait malade n'importe quelle créature. Pourtant, elle avait un bémol. Gardez cet emploi.

nous poursuivons donc notre aventure de découverte, mesdames et messieurs, et nous rappelons que vous avez la possibilité de nous envoyer vos SMS ou vos messages WhatsApp sur le numéro de la radio, le 90 49 60 60, 90 49 60 60. Page 104, nouveau titre, une famille est une famille. Une famille est une famille. Nawir savait que quoi qu'il arrive, une famille reste une famille. Il n'ignorait pas non plus qu'il faudra passer le témoin un jour à quelqu'un. Tant mieux si l'héritier est connu. L'orgueil humain veut qu'il soit du sang familial. Mais une famille peut dépasser le sang dont chacun peut se réclamer biologiquement. Les vrais hommes ont souvent dépassé le cadre étriqué du biologique. Une famille est une famille. Elle peut être littéraire, philosophique, idéologique, voire politique. Le plus important n'est-il pas de se sentir appartenir à un groupe? C'est la vraie intégration, celle qui est humaniste et franchement désintéressée. Elle élève l'esprit et consolide l'humanité. Elle fait répandre le sentiment d'être aimé et de la nécessité d'aimer. Si une bonne partie de l'humanité prenait un jour sur les 365 conscience de l'égoïste vision des choses qui déciment la terre aujourd'hui, on éprouverait moins de chaleur étouffante. On vivrait en harmonie comme un gavier au Bénin. Pour être sauvage, il faut manquer d'intelligence. La ruse ne suffit pas. Elle n'équivaut pas à l'intelligence. C'est deux choses bien distinctes. Pour attraper le sauvage, il faut l'effrayer pour le courage. C'est l'histoire d'un jeune couple de renards cachés dans une termitière surpris un beau dimanche par deux jeunes chasseurs à Deuxièmeville. Quand on est sauvage, la queue est ce qui trahit. Les actes passés laissés dans les oubliettes finissent toujours par trahir. Aussi, rusés qu'ils se croyaient, les deux renards avaient pourtant oublié leur queue. Ainsi, malgré les nombreux coups de pioche, ils se faufilaient dans les visibles méandre de la termitière. Les animaux portent leurs faiblesses sur leur corps, mais que faut-il pour réussir la chasse? Dans la vie, il faut toujours remarquer un être par sa queue, son cher passé, son miroir, son histoire. Et puis, la chasse requiert des coups de pioche, dont l'endurance, le flair qui guide l'expérience. Lorsqu'intervient la saisie de la proie, le dénouement de l'intrigue, comme dans une mission commandée, rallye sur Tripoli, les deux chasseurs se partagèrent le travail. Le moment venu, le plus expérimenté s'introduisit dans la cachette pour finalement en sortir le mâle, puis la femelle. Pauvre renard, mauvais fuyard, la chasse fut concluante. La détermination est ce qui fait surgir le bonheur. Nawir assista désemparé à la scène. Non loin de l'hôpital de l'Espérance, à la fin, il fut requinqué. Il eut le courage de continuer sa route. Il atterrit sur la terrasse d'un château abandonné. Les portes et les fenêtres en bois dur tenaient encore dans leurs souvenirs. Tous les actes et faits dont ils ont été témoins du vivant des initiateurs de ce projet onéreux, mais peu réfléchi. Par endroits, le château décoiffé fait remuer la mémoire humaine sur ce que représente une vie, une existence, une grandeur sur la terre des vivants. Il est là, muet, abandonné avec des murs autrefois badigeonnés,
mais à présent décoloré par les âges. Il recueillait pour seul héritier de vieux lézards, les lamentations des oiseaux compatissants n'avaient pu altérer la pernicieuse emprise du temps sur les vieilles charnières qui maintenaient encore les portes qui elles-mêmes avaient décidé de courber l'échine devant les visiteurs. Œuvre humaine, vanité des vies. Aujourd'hui choyée, demain orpheline. Les rires, les joies, la chaleur des personnes absentes continuaient de hanter le silence éloquent dans cet endroit où s'étaient succédées avec dignité les vies des élus. Nahuir longea la piste abandonnée. Dans un aéroport, elle s'appelle piste d'atterrissage faite pour accueillir des aéronefs. À Yemville, devant ce château abandonné, Nahuir voyait une piste qui traçait en ligne droite les dimensions des péripéties humaines et surtout la dureté de l'existence humaine qui n'est qu'un voyage sans fin. Il tourna son regard artifice de scruter l'horizon à Yemville. Une surprise de gaieté, un mât, cet endroit laissait voir une déception, un manque qui aurait dessus des jours gras. Il démentait la pérennité du matériel. Il conjuguait dorénavant l'irrespect du sacré. Il marquait la chute et la déchéance des hommes malades d'idéologie. Il sortit de là tout à fait pensif.

Fidèles auditeurs, auditrices de la radio communautaire La Voix de l'Oti, mesdames, mesdames et messieurs, nous voici à la fin de cette séquence de découverte de ce jour de l'œuvre intitulée « Nawir » de l'auteur Kofi Boko.

Et voilà, fidèle auditeur, auditrice, comme je le disais, nous voici à la fin de cette séquence de découverte de l'œuvre intitulée Nahuir de ce jour. À vous toutes et à vous tous qui êtes restés à l'écoute de l'aventure de découverte de ce jour, nous vous disons merci pour votre fidélité d'écoute. Nous allons nous donner rendez-vous demain, même heure et même fréquence, pour la suite de notre aventure de découverte. Fidèle auditeur,

part, l'Ambima, depuis la douane également, à tous ceux qui nous écoutent depuis le café, Café Musique, à tous ceux qui nous écoutent du côté du lycée Mango, à M. Amounium, à M. Bonso, enseignant au lycée technique, nous vous disons merci pour votre fidélité d'écoute sur la chaîne mère de Loti. Fidèles auditeurs, auditrices, nous profitons également de l'occasion pour saluer tous les élèves des classes de terminale qui suivent donc l'émission Lecture pour tous. Voilà donc, nous sommes à la fin de cette séquence de découverte de ce jour. L'occasion, une fois encore, à nous de vous souhaiter une bonne fête de Tabaski, même si c'est déjà passé. Nous profitons de l'occasion pour dire une bonne fête à tous les fidèles musulmans qui ont fêté hier. Voilà donc, fidèles auditeurs, auditrices, nous venons de recevoir un message qui nous vient de Monsieur Lambé, qui dit « Bonsoir, Monsieur Frédéric, merci pour votre lecture. Quoi que ta famille soit, c'est ta famille. » Voilà donc ce que ce monsieur a retenu. La famille reste toujours la famille. Merci à vous, Lambé, pour votre message. Nous espérons vous retrouver les prochaines fois pour la suite donc de cette aventure de découverte. Vous avez donc oublié de nous dire depuis quelle localité ou depuis quel quartier vous nous suivez. Nous vous attendons donc les prochaines fois dans l'émission Lecture pour tous pour les prochaines aventures. Merci à vous pour votre message. Nous faisons également un coucou spécial à tous ceux qui nous écoutent du côté du bar au type plage. Nous souhaitons comme ça un bon temps de repos et bonne détente à tous ceux qui se reposent de l'autre côté du bar au type plage. Merci pour votre fidélité d'écoute. Voilà donc, fidèles auditeurs, auditrices, nous voici à la fin de cette séquence de découverte de ce jour. Le rendez-vous est pris pour demain, même heure et même fréquence pour la suite de notre aventure de découverte. D'ici là, nous vous souhaitons de vous porter très bien et en espérant vous retrouver très prochainement. Tout au long de cette émission, l'équipe qui vous a accompagné était composée comme suit. À la direction de cette radio, M. Idrissou Amidou, à la programmation et à la mise en onde, Nassoro Tanko Muniru, et à la présentation de l'émission, Frédéric Kumbogle. Une fois encore, merci à toutes et à tous pour votre fidélité d'écoute. Au revoir et à la prochaine.

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15h passé de 9 minutes, mesdames et messieurs de la radio communautaire La Voix de l'Oti. Bonsoir à vous toutes et à vous tous. Très ravi de vous savoir très nombreux à l'écoute de la chaîne Mère de l'Oti, la 104.5. Aujourd'hui, jeudi 28 mai 2026, nous sommes. Mesdames et messieurs, vous êtes sur la chaîne Mère de l'Oti, la 104.5. Et dans quelques instants,

Et comme je le disais, mesdames et messieurs de la radio communauté La Voix de l'Otil à 54.5, dans quelques instants, vous aurez à suivre une émission spéciale dans le cadre de la campagne nationale de reboisement 2026. Pour vous permettre donc d'avoir des connaissances sur le reboisement. Restez donc super câblés sur la chaîne Mère de l'Otil à 54.5, mesdames et messieurs, pour vous permettre d'avoir des connaissances sur le reboisement, particulièrement sur la campagne nationale de reboisement 2026.

Comme je le disais donc, fidèle auditeur, auditrice de la radio communautaire La Voix de l'Oti, dans quelques instants, vous aurez à suivre une émission spéciale dans le cadre de la campagne nationale de reboisement 2026. 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

15h50 minutes, mesdames et messieurs de la radio communautaire La Voix de l'Oti. Et comme annoncé, dans quelques instants, mesdames et messieurs, vous aurez une émission spéciale pour nous parler du reboisement 2026. Nous vous invitons donc à rester super câblé sur la chaîne Mère de l'Oti, la 104.5.

15h58 minutes, mesdames et messieurs de la radio communautaire La Voix de l'Oti. Comme annoncé, dans moins de 5 minutes, vous aurez une émission spéciale consacrée au reboisement 2026. Nous vous invitons donc, mesdames et messieurs, à rester super câblés sur la chaîne de l'Oti, la 104.5.

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0: Aujourd'hui, nous nous retrouvons autour d'une thématique essentielle pour notre environnement et pour l'avenir de nos communautés. Le reboisement face à la déforestation, au changement climatique et à la dégradation des terres plantées, des arbres n'est plus seulement un geste symbolique, mais une nécessité pour protéger la nature, préserver nos ressources et assurer un meilleur cadre de vie aux générations futures. Le reboisement contribue à lutter contre l'érosion des sols, favorise les pluies, améliore la qualité de l'air et protège la biodiversité. C'est une responsabilité collective qui demande l'implication de chacun. Pour mieux comprendre les enjeux de cette thématique et découvrir les actions concrètes à mener, nous allons recevoir des invités qui partageront avec nous leur expérience, leurs conseils et leur point de vue sur l'importance du reboisement dans notre société. Voilà, mesdames et messieurs, amis auditeurs de la 104.5 FM, la radio mère dans la région des savanes, la voix de l'Outi. Mesdames et messieurs, chers invités, soyez les bienvenus. Messieurs, on va commencer par vous présenter pour nos auditeurs. Monsieur le capitaine, le directeur préfectoral, allez-y, va vous présenter.
1: Bonsoir, fidèles auditeurs de radio La Voix de l'Outi. Chères autorités de la préfecture de l'Outi, chers parents, vénérés, chefs cantons et chefs de village, bonsoir. Bonsoir, monsieur le journaliste.
0: Merci beaucoup.
1: Je suis Alinon Agbeko, capitaine des eaux et forêts, et je suis le directeur préfectoral de l'environnement, des ressources forestières, de la protection côtière et des changements climatiques de l'Outi. Merci
0: beaucoup, monsieur le directeur préfectoral de l'environnement, Outi. Monsieur à côté.
2: Merci. Je suis Colani Joseph, pépiniériste. Je reboise aussi. Je suis basé à Barkouassi, dans Outi 2. Je suis le responsable de la société P2E, entendu par planter, entretenir et exploiter.
0: Merci beaucoup, monsieur Koulani. Monsieur à ma gauche ici.
3: Merci beaucoup, monsieur. Moi, je suis monsieur Dagiri Zekeria, géographe de formation, géomètre, représentant ici l'établissement Sabine Frère.
0: Voilà. Mesdames et messieurs, monsieur, veuillez vous présenter.
4: Merci, monsieur le journaliste. Moi, je m'appelle Nabil Lembila. Je suis un ancien forestier à la retraite. Je suis donc une personne ressource. Je suis ici pour apporter mes contributions pour la réussite efficace de la campagne nationale de reboisement dans l'Outi.
0: Merci beaucoup, mesdames et messieurs. Merci. Monsieur Nayabi, le commandant, et il est chargé aussi de nous expliquer tout ce que nous avons dit dans cette émission en langue Moba. Et monsieur Dadiri également est chargé de nous interpréter tout ce que nous allons dire en français en anofo. Voilà, et mesdames et messieurs, le décor est planté. Sans trop tarder, nous allons aborder en même temps la première question. Et je vous l'annonçais que nous sommes en synchronisation avec la radio Nafa FM. Donc, mesdames et messieurs, en direct comme ça, vous êtes sur la voie de l'Outi. La première question va tout droit à monsieur le directeur préfectoral de l'environnement Outi. Monsieur le directeur, le 1er juin, des Togolais, les Togolais plantent depuis 1977. Pourquoi les autorités ont-elles décrété cette journée nationale de l'arbre?
1: Merci, monsieur le journaliste. Et fidèles auditeurs, merci pour avoir gardé une oreille attentive à ce que nous allons dire ce soir. Le 1er juin, les Togolais plantent depuis 1977. Pourquoi les autorités ont-elles décrété cette journée nationale de l'arbre? Ma tentative de réponse est celle-ci. La journée nationale de l'arbre, communément appelée 1er juin, trouve ses racines dans une période douloureuse de notre histoire. En effet, entre 1972 et 1976, le Togo a connu une sévère sécheresse qui a ravagé les récoltes, asséché les cours d'eau de la Kara et du fleuve Mono, du Zion, du lac Togo, etc. Et fait peser les menaces de la désertification sur des millions de Togolais. Face à ce péril, le président de la République d'alors, Feu Gnassingbé Eyadema, a pris l'initiative en 1977, la décision historique de dédier le 1er juin à l'arbre, lançant la révolution verte au Togo. Depuis lors, des milliers de plants ont été mis en terre chaque année. Dans les savanes, la maritime, et la Kara, les plateaux, forgeant une tradition nationale, hein, en lien entre l'homme togolais et la terre qui nous habite. Aujourd'hui, cette journée est le coup d'envoi de la campagne nationale de reboisement, l'expression de l'engagement du Togo pour un développement durable. Je voudrais que si peut-être le doyen a un mot à compléter,
5: oui,
1: qu'il complète en attendant que je puisse...
5: Oui, monsieur Colani.
4: Merci beaucoup, directeur préfectoral de l'environnement. Nous allons aller vite parce que la thématique est dense.
5: Oui.
4: Et pour pouvoir aborder tous les aspects. Je voudrais ici dire que la journée de l'arbre, telle que venait de le dire le directeur préfectoral de l'environnement, a été instituée depuis les années 1977. Donc aujourd'hui, nous sommes en train de célébrer cet événement dans sa 49e année. Et en principe, le Togo devait être déjà un pays forestier, s'il faut ainsi dire. Mais le triste constat est que, bien sûr que nous plantions depuis 1977, mais nous ne nous évertions pas à bien protéger tout ce que nous plantons. Et l'événement s'arrêtait presque à la seule journée du 1er juin. Mais depuis bientôt quelques 5 ans, le ministère de l'Environnement et des Ressources forestières a essayé d'améliorer davantage le contenu de cette thématique en instituant une campagne nationale de reboisement le 1er juin. Ça veut dire que le 1er juin, ce n'est pas seulement le seul jour où il faut planter des arbres, mais c'est le lancement de tout un long processus durant toute l'année pour planter les arbres et les entretenir. Donc c'est ça ce qu'il y a de très important. Merci beaucoup.
5: Et merci beaucoup, monsieur Nayabi. Vraiment, vous êtes un monument qui est parmi nous ici. Merci infiniment. Et monsieur Agbeko, ou bien on va donner la parole à monsieur Dadiri pour la langue à nous fort.
1: Voilà.
5: Oui, pour la tradition.
3: Merci beaucoup, monsieur l'auditeur. Et il a posé la question de savoir. Et
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5: Merci beaucoup, monsieur Dadiri, pour votre intervention en langue locale à nos fonds. Merci beaucoup, monsieur Nayabi, en langue Moba.
4: Merci beaucoup. Nathani, Radio La Voix de l'Oti, Tubtenga. Également, il y a un radio fondé. Comme vous avez dit, je suis en train de faire ça. Je suis en train de faire ça. 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
5: Merci beaucoup, monsieur Nayabi, pour le MOBA. Mesdames et messieurs, chers auditeurs, je vous rappelle que nous sommes en direct sur la 104.5 FM, une émission spéciale sur le reboisement, et nous sommes en synchronisation avec Radio NAFA. Et, chers invités, la deuxième question est: pourquoi le reboisement est-il aujourd'hui une priorité nationale? Monsieur le capitaine, le directeur préfectoral de l'environnement.
1: Bien avant de répondre à cette question, pense que pour compléter la réponse précédente, je veux dire que aujourd'hui, quand vous prenez un arbre adulte comme le nîm ou le karité, il produit suffisamment d'oxygène pour faire respirer des personnes par jour. Et pour une petite illustration, les chaises sur lesquelles nous sommes assises, depuis que leurs arbres ont été plantés, les quantités de CO2 que ces arbres ont séquestrées ou bien ont avalées avant d'être coupées, ces arbres les ont contenues, ces chaises les ont contenues jusqu'alors. Jusqu'au jour où ces chaises vont se casser et lorsque nous allons les mettre dans le feu, alors nous laissons partir les quantités de CO2 que ces arbres qui nous ont servi comme chaises aujourd'hui ont consommé. C'est la petite histoire que nous ne savons pas. Nous vivons avec le CO2 sur nos chaises, nos tables, nos lits, mais le jour où nous les transformons en bois de chauffe ou bien charbon de bois, c'est que nous libérons le CO2. D'où, quand vous avez un arbre chez vous, vous avez des quantités d'oxygène parce que quand lui, il avale, c'est-à-dire qu'il vous libère l'oxygène et il capte les quantités de CO2 que nous rejetons par le feu, l'électricité, oui, notre transpiration, nous pétons, nous allons au WC, aux toilettes, tout ce que nous faisons qui génère le CO2, c'est ce que l'arbre nous fait au quotidien pour avaler, pour nous donner la bonne vie. D'où la nécessité d'avoir un arbre chez soi à la maison.
5: Voilà.
1: Et qu'on puisse nous traduire ça.
5: Oui, monsieur Dadiri.
3: Oui, merci beaucoup. Et Souda, Eshi, depuis Eshi, au cas où Fabien Bafa, au cas où Nouanya, au cas où il y a une femme, il y a une femme, il y a une femme, il y a une femme, il y a une femme, kembe nyibakan dogi sanu hal 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
5: Merci beaucoup monsieur Dadiri. Monsieur Nayabi Amoba
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5: Merci beaucoup monsieur Nayabi. Maintenant mon directeur préfectoral, revenons si possible à notre deuxième question. La deuxième question dit ceci: pourquoi le reboisement est-il aujourd'hui une priorité nationale?
1: Merci beaucoup. Et le reboisement, c'est une priorité nationale parce que vous et moi, nous le savons bien.
5: Oui.
1: Et nos forêts togolaises sont sous pression. La déforestation progresse à 0,42% par an. Les reboisements ne couvrent que 0,14% chaque année. Ce sont les 5 679 hectares de forêt qui disparaissent chaque année contre 2000 seulement reboisés. Vous voyez que la différence est grande.
5: Très, très grande.
1: 5 679 disparaissent et nous reboisons que 2000 hectares. Une perte nette de 3 679 hectares, soit 5 518 500 arbres évanouis par an. Vous voyez, c'est grand. Et pour la région des savanes, vous qui avez grandi dans la région des savanes, et je peux vous assurer que moi aussi j'ai fait ma petite enfance dans la région et précisément dans la préfecture de Loti, où j'ai eu la chance de faire 2 ans avec un parent. Et j'avoue que de la douane après le parking qui est devenu aujourd'hui Total,
5: oui,
1: ce n'est que des terres, des forêts qui existaient. Quand bien on disait savane, c'était dans la forêt. Et il y avait plein d'animaux. Bon, c'est bien que c'est le début des années 92 et il y avait pas mal de chasse. Mais J'avoue que quand vous arrivez, la diversité animale à la donne là-bas, vraiment, le Togo était riche en biodiversité. Mais aujourd'hui, qu'est-ce qu'on a? On n'a même plus d'animaux sauvages. Même au niveau des animaux domestiques, il n'y en a pas parce que la vie humaine, la vie animale, la vie végétale, ou bien la vie des espèces animales, c'est dans la forêt.
5: Oui.
1: Quand il n'y a pas la forêt, il n'y a pas de vie.
5: Oui.
1: Et vous pouvez comprendre que pour faire le champ même, aujourd'hui, les gens courent vers les petites réserves administratives qui restent pour pouvoir faire de forêt pour réussir leur productivité. Ça veut dire que la forêt doit être une priorité nationale pour préserver les vies. Et je ne veux pas monopoliser mon doyen là. Et disons, c'est une bibliothèque. Je pourrais même me taire pour qu'il parle à ma place, mais il faut que je parle pour qu'il sache que ce qu'il nous a inculqué, nous apprenons d'eux et que je dois. Il est en train de m'examiner pour voir si je tiens.
5: Voilà.
1: Merci beaucoup. Et
5: monsieur Nayabi, vous avez la parole.
4: Merci beaucoup. Je vais compléter un peu ce que le directeur préfectoral de l'environnement venait d'ébaucher déjà pour dire que à l'heure où nous sommes, le reboisement doit être une activité centrale de la vie de l'homme et spécialement de nous les agriculteurs. Pourquoi? Parce que nous savons que toute notre existence est d'abord axée sur notre activité agricole.
5: Oui.
4: Et avant d'entamer l'activité agricole, nous attendons la pluie. Et qu'est-ce qui génère la pluie si ce n'est les arbres?
5: Oui.
4: Là où se trouvent les grands massifs forestiers, c'est là aussi qu'il y a une bonne pluviométrie.
5: Oui.
4: Les endroits où il y a beaucoup d'arbres, vous voyez que c'est là-bas qu'il pleut abondamment. Donc déjà, par ce simple constat, nous pouvons savoir que c'est l'arbre qui attire la pluie. Et tout comme le DP disait, entre-temps, il faut savoir qu'un arbre qui a un diamètre d'environ 1 mètre, de 90 à 1 mètre, il rejette dans la nature la buée d'eau qui équivaut à 220 tonnes de 220 litres d'eau dans la nature par an. C'est l'exemple des baobabs et tous ces grands arbres, ces grands caillards, les grands caïcédras et tout cela. Ça rejette la buée d'eau, 220 litres d'eau dans une année. Et c'est cette buée d'eau-là qui remonte. De la même manière que l'évapotranspiration des arbres, de la même manière que l'évaporation que nous avons de nos cours d'eau, et c'est tout ça qui monte dans le ciel. Tout se conglomère et ça forme les nuages, lesquels nuages dans leur circulation rencontrent donc les courants d'air froid et il y a la condensation et il y a donc la pluie. Donc c'est le symbole qui montre que là où il y a les grands arbres, c'est là-bas aussi qu'il y a susceptibilité d'une bonne pluviométrie. Et donc, nous les agriculteurs, c'est très important pour nous de conserver des arbres pour pouvoir bénéficier de la pluviométrie. Aujourd'hui, nous sommes en train de vivre les changements climatiques avec tout un corollaire des effets néfastes. Et ça doit beaucoup nous inquiéter. Parmi le corollaire d'effets néfastes, nous allons citer par exemple les vents violents. Et pour cet aspect des vents violents, de l'est à l'ouest, du nord au sud, tout le monde en a déjà souffert. Vous avez vu comment les toitures ont été décoiffées. Vous avez vu comment beaucoup d'infrastructures ont été endommagées. Et ailleurs même, il y a eu des impacts sur les vies humaines. Et c'est ce qu'il y a de plus regrettable. Donc nous devons œuvrer à inverser cette tendance. Pour inverser cette tendance, ça nous appelle donc à reboiser. Et reboiser, les gens vont me demander où faut-il reboiser. On peut reboiser partout. Pour nous les agriculteurs, il faut faire ce qu'on appelle les bocages, mettre les arbres tout autour de nos champs. Ça délimite d'abord toute notre parcelle. Ça constitue un rideau brise-vent qui va protéger nos champs de maïs et autres là contre la violence des vents. Ça va donner un microclimat qui est important pour nos cultures, ainsi de suite, ainsi de suite. Et ça va protéger aussi nos cultures dans leur état. Nous pouvons reboiser autour de nos maisons. Nous allons voir une maison qui est dépourvue d'arbres. Et c'est le soleil à tout moment. Quand le vent vient, Le vent décoiffe tout. La petite parenthèse, il faut savoir que quand un vent circule, il vient rencontrer une plantation d'arbres. La plantation d'arbres réduit de un tiers la force de ce vent-là. Vous voyez comment c'est important. Et donc, les deux tiers qui restent, qui s'en vont, ont moins d'impact sur tout ce qu'ils vont rencontrer. Et donc, c'est pourquoi si nous mettons les arbres tout autour de nos maisons, ça protège donc nos toitures. Donc, c'est une petite illustration pour nous montrer combien c'est important de planter. Où devons-nous planter encore? D'un village à un autre, nous passons par des rues pour rentrer, pour circuler. Si nous reboisons tout au bord, de gauche à droite, de toutes ces ruelles-là, vous savez combien d'hectares de reboisement on aura fait, combien d'unités d'arbres on aura mis en terre. Donc vraiment, nous ne disons pas que nous n'avons pas les lieux pour planter. Il y a des lieux un peu partout pour planter. Mais tout le monde va nous dire, Nathane, tu es un capitaine Agweko, on te dépend environnement. 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
5: Merci beaucoup monsieur Dadiri, monsieur le DP environnement, si vous avez quelque chose à ajouter avant d'entamer la question suivante.
1: Merci beaucoup. Pour ajouter, je dirais tout court, il faudrait que nos auditeurs comprennent pourquoi nos forêts aussi disparaissent. Les forêts disparaissent pour plusieurs raisons. Il y a la production de charbon de bois, bois énergie, puisque le Togo ne produit pas autre source d'énergie que le bois.
5: Oui.
1: Donc on ne peut pas être dépendant des autres vis-à-vis de nos ressources. Donc c'est le bois de chauffe et le charbon de bois qui est notre principale source d'énergie. Nous détruisons nos forêts pour la cuisson et...
8: J'attends mon miracle, Seigneur. Ne me laissez pas tomber, oh Jésus. Les gens se...
1: Nos besoins et nos besoins en cuisine. Nos forêts de brousse en les gardes, nous mettons en fumée des hectares de forêt. Nos forêts disparaissent aussi pour l'agriculture. Chaque année, nous faisons des champs et ce n'est pas sur des terrains nus que nous faisons les champs, c'est dans des forêts et pour avoir la meilleure productivité. Nous faisons aussi, nous perdons aussi nos forêts à cause de l'extension de nos villes et nos agglomérations. La population grimpe et il faut de l'espace pour que les gens puissent vivre. Donc voilà, et en quelque sorte, les sources qui détruisent nos forêts. Mais si nous ne faisons rien, le jour, le dernier bois sera coupé, le dernier cours d'eau sera asséché, l'on comprendra que l'argent ne remplacera jamais la forêt ni les cours d'eau. Je vous remercie.
5: Et la vie serait impossible.
1: Impossible.
5: Voilà, monsieur Nayabi.
9: Merci beaucoup. Pour compléter ce que le directeur préfectoral, capitaine Agbeko, venait de dire, je dirais que à la question de savoir pourquoi est-ce que nous coupons les arbres, il faut reconnaître que c'est parce que l'arbre est important que nous coupons et nous ne pouvons pas nous en empêcher. En quoi l'arbre est-il important donc? Je dirais d'emblée que l'homme vit, il naît avec l'arbre, vit avec l'arbre et meurt avec l'arbre. Qu'est-ce que ça veut dire? Ça veut dire que quand un enfant naît, il vient au monde tout de suite là. La première des choses qu'on doit lui faire, c'est de lui donner un bain. Et ce bain-là, on ne le fait pas avec l'eau fraîche. On chauffe de l'eau et on lave le nouveau-né. Et cette eau-là, on la chauffe avec quoi? C'est avec le bois. Le bois qui est la source de l'arbre. Donc, l'enfant est venu dans la vie avec l'arbre, avec le bois. Il va téter. Sa maman, il faut que sa maman eût mangé quelque chose avant que l'enfant ne puisse téter, n'est-ce pas? C'est avec le bois qu'on va cuisiner. L'enfant, dans sa vitalité, va utiliser le bois à travers les chaises, les bois, les tables, le lit, tout ça là. Et donc, je dirais là-bas que le bois existe partout dans la vie de l'homme. Depuis le véhicule jusqu'à le train, en passant par l'avion, il y a le bois dedans. Parce que les plus grands richards, quand ils achètent leurs avions, ils refont des parties avec le bois précieux, le bois de très bonne qualité, pour suivant leur goût. Donc le bois existe partout dans la vie de l'homme. Et je dirais que l'homme naît avec le bois, il vit avec le bois, il meurt avec le bois. Pourquoi ce symbole? L'homme, après sa vitalité sur la terre, il est rappelé par Dieu un jour ou l'autre. Et pour partir, on nous met dans quelque chose souvent qu'on appelle le cercueil. À ma connaissance, la plus grande partie des cercueils, c'est en bois. Le bois qui est une source de l'arbre. Nos frères musulmans n'enterrent pas avec le cercueil, mais c'est avec le bois, un cercueil qu'on transporte le corps pour amener au cimetière. C'est avec les bois qu'on met, on barre d'abord la tombe, on met les feuillages ou bien les branchages avant de colmater avec la terre pour procéder à l'inhumation. Donc, quoi qu'il en soit, on utilise toujours l'arbre. Donc, c'est le symbole pour montrer combien l'arbre est important dans la vie. Et nous ne devons pas jouer avec. Et donc, entre autres, le directeur préfectoral disait que pour la cuisson des aliments, nous utilisons toujours le bois. Et ça, c'est d'autant plus vrai parce que nous ne pouvons pas nous en passer. Et dès lors qu'on sait qu'on a besoin de ça pour cuire nos aliments, chaque année, nous programmons. Cultiver les arachides, le riz, le maïs, quoi, tout ça là. Mais est-ce qu'un seul instant nous pensons avec quoi nous allons cuire tout ce que nous sommes en train de cultiver là? Alors, nous savons qu'on a besoin de la source. On ne pense pas à produire la source pour cuire là. Mais on produit seulement et on pense qu'on va toujours couper et ça.

0: carbonisés parce qu'ils ont vu des montagnes de charbon de bois là-bas. Que s'ils continuent comme ça là, les arbres vont finir. Il y a un jeune qui a quitté, a dit que, oh, que non, ça c'est de la rigolade. Que, comment les arbres peuvent finir? Regardez comment les... ils ont dit. Hein. Nous, quand on était jeunes, c'était un monsieur qui est déjà admis à la retraite. C'était un enseignant à la retraite maintenant, qui était dans une ONG, qui était venu pour cette mission avec d'autres personnes. Il a dit que quand ils étaient jeunes au Niger, que le derrière de leur maison, c'était des étendues de forêt. Mais aujourd'hui, si tu cherches même un brin de bois, tu ne vas pas trouver. En 2005, moi j'étais à Tanjouaré, il y a un vieux de mon village qui m'a demandé de lui donner un morceau de 30 cm de bois sec de Prosopis africana. C'est un bois là dont les feuilles sont comme le nourri. On utilise ça pour faire le cure-dent. Le Prosopis africana, on appelle ça Nagil en Moba. De lui couper un bois qui a séché sur l'arbre, au moins 30 cm comme ça, et le bois frais aussi, au moins 30 cm comme ça, pour lui apporter, parce que c'était un grand guérisseur. Mais j'ai dit, mais ça là, c'est rien du tout, parce que moi, j'étais à Tanjouaré, mais à Tanjouaré, sans toi, on ne pouvait plus trouver les prosopis. Il fallait aller jusqu'à Tamangou. J'ai envoyé un ami qui a coupé tout un fagot de chaque pour m'apporter. Un jour, je partais, j'ai amené ça au vieux. Le vieux a dit qu'il veut me voir, il veut me voir. J'ai dit, mais quoi, à cause de ces voix-là qu'il veut me voir. Donc un jour, j'ai forcé, je suis arrivé, le vieux m'a donné deux pintades pour dire mon fils, merci, merci. J'ai dit, mais ça là, c'est rien ailleurs de ça là. Il m'a dit que c'est très important. Que quand ils étaient jeunes, même à midi, on ne pouvait pas t'envoyer pour que tu fasses 600 mètres de leur maison là. C'était les grands arbres, les protos, les vrais protos, c'était ça. Dans la ville de Dapon, il y a un quartier qu'on appelle Nagir. Mais aujourd'hui là, si tu vas là-bas, tu ne vas pas trouver un seul prosopis. Moi qui vous parle, à Dapon, dans ma maison, j'ai planté à l'entrée de ma maison deux kaya pegui, deux kaïcédra. Ça fait aujourd'hui 22 ans. Dans toute la ville de Dapon, il n'y a pas des arbres plus grands que ces deux kaïcédra là actuellement. C'est le refuge de toutes les chauves-souris et de beaucoup d'oiseaux. Et pour la petite histoire, il y a quelques trois semaines, il y avait eu une pluie avec un vent violent qui a fait chuter des arbres et beaucoup de chauves-souris, plus de 2000 chauves-souris sont tombées là-bas. Et c'est là-bas que des gens, des enfants ont connu ce qu'on appelle chauve-souris. Comment la chauve-souris se présente, tout ça là. Parce qu'ils voient défiler seulement dans le ciel, ils n'ont jamais vu de chauve-souris comme ça vis-à-vis. Donc c'est pour dire que tout le monde peut faire ça. Deux calicédras, aujourd'hui c'est le refuge de beaucoup de choses là-bas. Donc nous aussi nous pouvons faire ça. Et ce que je vais compléter à mon bas, c'est pour dire que Nathani, tu y as le mandat. Beaucoup mentirent, beaucoup mentirent. 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
1: Merci beaucoup monsieur Nayabi, monsieur Dadiri, allez-y en même temps.
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1: Merci beaucoup monsieur Dadjiri. Monsieur le DP, si vous me le permettez, on peut aller pour la troisième question.
2: Il y a pas de souci.
1: Merci beaucoup monsieur le DP, comment la campagne de reboisement 2026 sera-t-elle organisée dans les régions et préfectures?
2: Merci. Et dans notre région, nous nous attelons déjà à trouver les sites de reboisement et à mettre les plans à la disposition de la population. Au niveau préfectoral ici, je peux vous assurer que les sites sont déjà trouvés. Et ce matin, nous avons fait labourer le site sur lequel nous allons faire le lancement lundi prochain, qui est sise à côté de la maison des jeunes de Mango. Yeah. Et on a labouré le site. Demain, nous allons faire le piquetage et les trouaisons. De l'autre côté de Barkwasi, nous avons ciblé des rues, les rues qui quittent depuis l'ouest, au niveau de, je ne sais pas comment on l'appelle, il y a une voie là pour, qui débouche directement sur la voie de la mairie. Et la rue de la mairie, la rue de Nagbeni, là aussi, sera reboisée et, par les plans. Nous avons fait des reboisements linéaires sur ces voies. Et quand vous arrivez déjà, les vecs ont fabriqué des paniers de protection parce que comme c'est en ville et à cause de la divagation des bêtes, et il faut les protéger obligatoirement. Au niveau préfectoral, nous avons beaucoup de plans dans nos pépinières et je vais laisser cette question à M. Colani à ma droite puisque c'est le plus grand pépiniériste de la région si je ne me trompe pas et vous allez découvrir ce qu'il a dans sa pépinière.
1: Merci beaucoup. Monsieur Colani, vous avez la parole.
3: Merci, monsieur le journaliste. Nous sommes prêts pour cette campagne 2026 avec l'appui et les conseils du DP et du DR de l'environnement des savanes. Et nous avons pris des précautions pour produire des plans qui peuvent répondre au sol de la savane. Nous avons des acacias qui sont déjà prêts, nous avons des eucalyptus, nous avons des kayas, et nous avons aussi des nîmes, et à côté nous avons aussi des fruitiers, nous avons des manguiers greffés et des manguiers ordinaires. Nous avons aussi des agrumes, c'est-à-dire tout ce qui concerne l'oranger, les citronniers, les pamplemoussiers. Et vraiment par l'encadrement de surtout le directeur préfectoral, chaque fois il est à côté de nous pour nous donner des conseils. Comment faut-il produire des bons plans, des plans robustes, et surtout aussi conseiller et ceux qui sont tout autour de nous, comment faire des trous, des bons trous pour pouvoir mettre des plans. Voilà, donc je tiens à remercier le directeur préfectoral comme le directeur régional de l'environnement des savanes pour l'encadrement technique.
1: Merci beaucoup, M. Colani. Le DPA a encore quelque chose à ajouter.
2: Merci. Et au niveau préfectoral, j'ai ma pépinière et j'ai des plans de Sénat Siamea que nous appelons Zangara.
1: Oui, oui.
2: Et nous avons les Kaya ou Kaisidra. Nous avons la Zadigirakta ou le Nîmes.
1: Oui.
2: Et mes plans sont prêts. Nous avons aussi le Samanea Sama. Et je ne sais pas comment l'appeler en vernaculaire, mais c'est l'unique pied que j'ai trouvé dans les savanes, c'est dans l'ancien marché de Mango. Mmh. Ouais, le grand arbre qui est dans l'ancien marché de Mango,
1: oui.
2: Je l'ai aussi en pépinière. Mmh. Et je n'ai pas fait venir le doyen, le commandant Nayabi par hasard. Lui a déjà lancé les hostilités et il est passé chez moi pour voir si vraiment ce que nous faisions lorsqu'il était dans le Voué, j'étais dans le Bamono, on se concurrençait, si vraiment j'ai encore cette habileté-là.
1: Oui.
2: Il est venu la découvrir et lui a déjà pris 50 plants qu'il allait déjà planter. Mm. Ouais, il a lancé les hostilités en mettant déjà en terre 50 plants. Mm. Donc voilà, il est témoin de ce que nous faisons. Et la direction régionale aussi en a produit. Mm. Il y a aussi d'autres groupements de producteurs de plants,
1: oui.
2: Dirais pas, tic pas. Mm-hmm. Ils sont vers Kumbeloti,
1: oui.
2: Ils sont plein. Donc, j'invite la population à se procurer des plants. Mm. Vous savez, quand je dis se procurer, tout ce qui est gratuit, on ne fait pas bon usage.
1: Voilà.
2: Donc, les gens, quand vous les donnez, ils arrivent, disent que, bon, le plant là, j'aime ça, hein. Mais où est-ce que je vais le planter? Je vais garder d'abord.
1: Voilà.
2: Et finalement, on ne le plante jamais. Mais s'il sort l'argent de sa poche,
1: pour payer.
2: J'ai payé, je ne vais pas le laisser sécher. Je vais le planter ici d'abord. Même s'il le faut, après quelques mois, je vais le déraciner et amener au bon endroit. Donc voilà, nous sommes prêts. Et j'invite tout le monde, et vous les journalistes, invitez la population à planter. Et le doyen a déjà dit beaucoup de choses.
1: Oui.
2: L'arbre, c'est notre compagnon de tous les jours.
1: Voilà. Et M. Colani veut ajouter quelque chose.
3: Juste pour vous dire que nous avons besoin vraiment des quartiers. Nous ne pouvons pas tout de suite en donner ce qu'on appelle les plans prêts. Mais partout, nous avons des portes. Des portes, choses.
4: Finances.
3: Oui, des portes finances qu'on peut greffer.
1: Oui.
3: Par champ, nous avons eu à suivre une formation à Mango aussi. On peut pratiquement greffer ce qu'on appelle les baobabs, les carretiers et autres. Mais quand vous prenez la route de Barkwasi jusqu'à de Mango à Barkwasi, arrivé au bout de Kianfiri, nous n'avons rien que des plants de carité qu'on peut greffer. Et nous sollicitons ceux qui ont besoin qu'on les greffe des carités cette année, qu'ils passent par notre directeur qui va nous inviter pour une formation ou bien peut les aider à greffer.
1: Merci beaucoup, M. Colani. Oui, le doyen.
5: Merci beaucoup. Je voudrais apporter une touche à ce que venait de dire le directeur préfectoral ainsi que M. Colani.
1: Oui.
5: Pour leur jeter beaucoup de fleurs. Hein. En même temps, au directeur régional qui ne ménage aucun effort pour la réussite chaque année de la campagne nationale de reboisement. Et pour ces fins, l'année passée, j'avais passé là-bas. J'avais trouvé de grandes quantités de plants de baobab, de nérés, de tamariniers et autres. Et jusqu'à la fin de la campagne, j'avais trouvé encore beaucoup de ces plants qui sont restés, qui n'ont pas été utilisés. Je voudrais prier toute la population de faire un effort et de passer encore cette année devant ces instances que sont la direction préfectorale de l'environnement, la direction régionale de l'environnement et les pépiniéristes pour s'acquérir des plants et de les mettre en terre. Il faut mettre en terre un peu de tout. Pourquoi je le dis? Quand moi je construisais chez moi, ici à Mango, j'avais planté un jeune baobab. Et quand j'ai quitté ici, c'est mon petit frère qui était là-bas qui m'appelait pour médire le combat qu'il avait avec les gens sur les feuilles de baobab là. Aujourd'hui, avec les premières pluies là, allez voir comment ce jeune baobab a déjà produit des feuilles et combien de demandes j'ai chaque jour. Mais à côté, personne ne te dit où est-ce que je peux trouver ce plant là pour mettre en terre et l'avoir directement chez moi. Actuellement, je crois avoir vu chez le DP, quand je l'ai visité il y a quelques jours, une grande quantité de plants de baobab. Qu'est-ce qui vous empêche d'aller prendre ça et mettre ça sur votre parcelle et d'avoir les feuilles de baobab tous les moments? Il n'y a pas que ça. Il y a beaucoup d'autres spéculations telles que venait de citer M. Colani et le DP. Prenez tout et mettez en terre, c'est utile. Parce que aujourd'hui, vous allez lire une recette sur WhatsApp ou bien sur TikTok. Qu'on dit par exemple que les feuilles d'avocatier mélangées à tel, ça guérit tel. Tu avais vu l'avocatier chez le directeur préfectoral, tu dis que oh, les avocats, ça ne produisent pas dans les régions des savanes. Aujourd'hui, tu as besoin de feuilles d'avocatier pour faire une recette. Où est-ce que tu vas les trouver? Plantons un peu de tout. Un jour, on va vous dire que c'est les racines de ceci, c'est l'écorce de ceci qui guérit ceci. Tu vas utiliser assez fait et ça va réussir. Donc, il ne faut pas se dire seulement que ce qui produit les fruits, c'est ça que je dois planter. Non. Chaque arbre a une vertu. J'avais connu un thérapeute kenyan qui m'a dit que tout ce que Dieu a fait sur cette terre a de l'importance, a sa vertu. Toi qui ne connais pas, ne dis pas que ça n'a pas de vertu. Nathan, on va prendre le bas. 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
1: Monsieur Dadiri, d'une façon ramassée en langue à nous fond.
0: Merci beaucoup. Il faut encore vous soumettre à HIDP, qui a fait des campagnes de reboisement et sous chez Soucho. Il y a un fond de campagne de reboisement et des barrages de fin. Vous souchez chez des Kembe Mfrem, maison de jeunes Ngoni, FK, des Kembe Kaifon Bam, FK, Uniform, Kokaranle. Donc, vous souchez de Bouinsou, na Boufa, Tabakani. Je vais considérer que je suis un bon atin sur Fako de Kembe Boumerin. Donc, je suis un petit Fako, il faut que je sois un petit Suna pour faire tabac à fond. Je suis un peu plus jeune que je suis un bébé, je suis un petit Baka Tafo. Donc, il faut que je sois un peu plus jeune que je suis un peu plus jeune. C'est-à-dire, je suis un peu plus jeune que je suis un peu plus jeune. Je suis un peu plus jeune que je suis un peu plus jeune. 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
1: Merci beaucoup monsieur Dadiri. Je rappelle à nos auditeurs que nous sommes dans une émission spéciale sur le reboisement, nous sur la voix de l'outil à 104.5 MHz et nous sommes en synchronisation avec la radio NAFA. Et donc mesdames et messieurs, nous sommes avec nos invités spéciaux en l'occurrence monsieur le DP préfectoral monsieur Alino Agbeko, monsieur Koulani, monsieur Nayabi et monsieur Dadiri. Mesdames et messieurs, la question suivante, monsieur le DP, quelle superficie et quelle espèce végétale pour l'édition 2026?
2: Merci, monsieur le journaliste. Je peux vous assurer que pour l'édition 2026, nous devons planter des essences qui peuvent résister aux intempéries, à la grande sécheresse de la région. Mmh. Et comme l'a dit le doyen Nayabi, les gens courent derrière les plants de baobab que les gens ont plantés à côté de leur maison et qu'ils ont soigneusement entretenus.
1: Voilà.
2: Ils courent, ils savent. C'est-à-dire qu'ils guettent même l'ultime occasion, surtout maintenant qu'il est ici, c'est que jusqu'à ce qu'il n'arrive à la maison, là, il va connaître des victimes. Mais les gens ne se demandent pas où est-ce qu'on peut trouver ces plants pour les planter. Donc, dans notre région, on peut planter toute essence que nous voudrions, même celle que nous n'avons pas dans nos pépinières, quelqu'un peut l'amener d'ailleurs et planter. Mais ce que nous avons déjà cité, les nîmes, les baobabs et les capoquiers, et je rappelle que la dernière fois, je manquais des grains de capoquier. Il est allé à la maison et m'a apporté une bonne quantité que j'ai semé et qui commence pas à pousser déjà.
1: Oh là là.
2: Et je vous assure que d'ici deux mois, deux mois même c'est trop, on peut déjà les replanter.
1: Merci beaucoup.
2: Et les capoquiers, quand moi je disais que j'ai fait mango dans les années 82-94, après le pont entre la douane et la ville,
1: oui,
2: c'est longé de capoquiers jusqu'au niveau du CG. Et quand vous passez là-bas, c'était agréable à voir. Aujourd'hui, on n'a plus ces capoquiers. Voilà, donc nous avons les capoquiers, nous avons le Sénasiamea, comme on a appelé Zangara, et nous avons aussi d'autres essences comme le Samanea Saman, nous avons aussi les Eucalyptus, nous avons toutes les essences possibles que vous voulez, on peut vous en trouver, même s'il n'y a pas chez nous, on peut vous en trouver. Je voudrais aussi dire aux auditeurs que M. Yaya, Aladji Yaya, est au milieu de nous.
1: Oui.
2: Nous l'avons invité pourquoi? Parce que lui, c'est un opérateur économique de la filière bois. Si nous disons que nous devons reboiser pour des objectifs précis, pour nous soigner, pour notre alimentation, pour les meubles, comme l'a dit le doyen, que nous sommes nés avec l'arbre, et nous grandissons avec l'arbre et nous mourons avec l'arbre, ça veut dire beaucoup de choses. Il a résumé la vie humaine et la forêt. Et pour faire un rétrospectif, je peux dire que qu'est-ce que la Bible et le Coran ont dit? Que quand Dieu a créé le monde, il a mis l'homme où? Dans la forêt. Oui. Adam et Ève ont dit dans le jardin. Le jardin, c'est quoi? C'est dans la forêt.
1: Oui.
2: Il a dit protéger, cultiver, mais ne détruisez pas.
1: Voilà.
2: Mais nous avons abusé, on a détruit et nous avons les conséquences.
1: Voilà.
2: Donc, M. Yaya peut nous dire, étant opérateur de la filière bois,
1: oui,
2: quelles sont les difficultés qu'il a pour s'approvisionner en bois aujourd'hui, pour que les gens comprennent que nous avons intérêt à reboiser, à avoir nos plantations pour plusieurs raisons. Pour fournir le bois d'œuvre, pour fournir le bois de chauffe, pour fournir l'alimentation, pour fournir les soins. Voilà. Donc,
1: Monsieur Yaya, vous avez la parole.
6: Merci d'avoir me donné la parole. Je remercie tout le monde actuellement sur le plateau ici. Que Allah bénisse tout le monde.
1: Amen.
6: Que la santé, surtout la santé.
1: Amen.
6: Vraiment, merci pour le directeur aussi d'avoir invité aussi pour au moins répondre à certaines choses aussi. Je suis un opérateur de vendeur du bois. Donc nous aussi, bon, ça nous concerne vraiment sincèrement de parler de tout dans tout ça là. Inch'Allah, nous sommes dedans, on dépasse plus de 20 ans, 30 ans. Donc on est obligé, on doit à tout moment nous conseiller des gens de vraiment de planter les arbres. Parce que c'est très important. Voilà ce que nos patrons, l'ancien DR, vraiment nous dit. À tout moment, j'étais avec lui pendant des années, quand il était en fonction. Donc il nous conseille toujours d'aller planter vraiment des trous, des terrains, vraiment qu'on peut planter plus de 30 hectares ou 10 hectares, même si c'est un hectare où on peut planter. Exactement, le directeur aussi nous a appelé entre-temps, nous conseille aussi vraiment d'avoir fait tout et tout. Parce qu'il fait ses efforts pour vraiment améliorer le travail de plantation du bois au niveau du mango. Donc vraiment, on ne sait pas ce qu'on va lui dire. Il est en train de nous aider beaucoup. Et ça, on ne sait pas. Parce que pourquoi? Et on ne sait pas la valeur du bois. Exactement, c'est ça notre ancien nous a expliqué beaucoup de choses. Raison à laquelle il faut planter. Donc au niveau du santé, au niveau de beaucoup de choses. Même l'enterrement, il faut le bois. Donc vraiment, on ne sait pas ce qu'il faut. On va faire comprendre les gens beaucoup. Des gens, l'information va aller loin pour que tout le monde sache que vraiment l'implantation de pour détruire le bois là, c'est autre chose. Moi, quand je vois dans un village ou je vais dans la brousse ou moins quelque chose comme ça, je vois ça. Mais on conseille, il y a des bois qu'il faut détruire. Des bois qui sont déjà secs. Déjà, les bois qui sont n'ont pas de mais c'est ça, on peut couper, faire du bois, faire des planches, mais les gens vont aller voir une boîte très très fraîche, pas encore donnée, ça n'a pas encore donné les fruits. Ils coupent ça. Donc vraiment, on va vraiment conseiller les gens d'éviter tout ça là. D'éviter tout ça là. Ça tue l'environnement. Ça tue vraiment l'environnement, monsieur le journaliste. Donc vraiment, directeur. Et dans notre côté, nous-mêmes, nous voulons les planches, on veut, mais en mango ici, malheureusement, nous, on n'a pas de planches ici. Ça vient d'ailleurs, parce qu'ils ont planté ça. Ils ont planté ça. C'est pas qu'ils ont resté comme ça. Et bon, non. En mango, on n'a pas de bois. Nous, bois seulement, c'est les petits bois. Ils n'ont pas de bois, parce que nous avons détruit tout. Au moment de la faune, et au moment de le temps de Yadema. Quand tu rentrais derrière, c'était intéressant. Mais pour faire comprendre aux gens que ça là, c'est un peu. Bon, c'était très bon, mais c'est difficile. Mais c'est là, maintenant que les gens vont savoir que comment on a détruit ça là. C'est maintenant les gens vont savoir que, ah, voilà le vent. Nous, on vend le bois. Le bois vient d'ailleurs. Au sud, là-bas, ça revient. à tout temps, à tout moment, on va là où nous vendons les bois. Les gens viennent acheter les bois. Et vraiment, aujourd'hui, les bois sont un peu chers parce que on ne veut pas planter les bois. On ne veut pas planter. Voilà, aujourd'hui, le vent, quand le vent détruit la maison, ils sont venus, ils sont obligés de venir chercher. Alors que sinon, nos frères qui sont au sud n'ont pas planté ça. Est-ce que aujourd'hui, nous pouvons avoir le bois? Non. Donc vraiment, on va remercier Dieu, le Tout-Puissant, qui nous a mis sur ce plateau ce soir, que là, tout le monde n'a qu'à bien comprendre que vraiment là, pour planter le bois est très important dans chaque personne. Voilà. Donc je vous remercie beaucoup, directeur, d'avoir m'invité aussi pour au moins répondre à la place des vendeurs du bois, Inch'Allah.
7: Merci beaucoup, monsieur Aladi Yaya et monsieur Colani. J'espère que vous avez quelque chose à ajouter.
3: Pour clore les essences qu'on a choisies cette année, et j'exauce les femmes, le groupement des femmes, de nous approcher quand nous avons le néré indispensable. C'est la femme qui fait la cuisine. Oui. Vous savez le rôle du néré dans la cuisine.
7: Oui.
3: Et nous avons ce plan, nous le donnons gratuitement. Que chaque groupement de femmes qui est intéressé doit voir notre DP et il doit nous approcher pour qu'on leur donne gratuitement des plants de néré. Même leur conseil, comment les planter,
7: oui.
3: Comment faire les trous pour qu'ils puissent bien produire vite.
7: Merci beaucoup. Et j'espère que le doyen Nayabi a quelque chose, ou soit aller en langue moba en même temps.
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1: Merci beaucoup monsieur Nayabi, monsieur Dadiri.
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1: Et merci beaucoup, monsieur Dadiri. Monsieur le directeur préfectoral de l'environnement, en l'occurrence, monsieur Alino Agbeko, et pour cette campagne, 2026, quel rôle pour les collectivités, les femmes, les jeunes et les ONG dans cette campagne? Quels sont leurs rôles?
3: Merci beaucoup. Je pense que. Merci beaucoup. Le reboisement est une affaire de tous. Chaque acteur de la société togolaise a une contribution unique. Les collectivités locales, je vais parler des mairies, et des chefs, des cantons, des villages, et
1: toute la population,
3: des CDQ, nous devons tous nous mobiliser parce que nous vivons de la forêt et nous devons toujours planter. Et il n'y a pas une communauté qui peut vivre sans la forêt. Mmh. Les femmes, elles assurent 60 à 80% de la production agricole au Togo. Mmh. Leur rôle dans la pépinière, dans la mise en terre, l'entretien et la récolte des produits forestiers non ligneux, comme le néré et le karité, et même les feuilles de baobab, les fruits de baobab, je pense que. Et c'est leur rôle est très important et donc elles doivent aussi participer au reboisement et j'avoue que ce que je vois déjà avec l'évêque, les volontaires éco-citoyens c'est à 95 voire 100% des femmes qui s'évertuent à défricher, à produire des plants, à faire tout. Alors j'invite toutes les femmes au ménage, toutes les femmes fonctionnaires à ce gène, les associations féminines à faire un reboisement parce que toute l'activité humaine liée à la forêt, elle est faite par les femmes. C'est les femmes qui vont au champ pour chercher le bois. C'est les femmes qui font les champs. Je connais des préfectures où l'homme ne fait rien, c'est la femme qui fait le champ. Et aujourd'hui, vous et moi, quand nous quittons ici, arrivés à la maison, nos femmes, s'il n'y a pas le charbon de bois, nous, on ne sait pas. Tout ce qu'elle peut faire pour que nous, on ait le repas, c'est ça, nous nous attendons. C'est elle qui s'évertue pour chercher. Donc, les femmes sont au centre de tout. Les jeunes doivent s'approprier le reboisement parce que la nature se dégrade au jour le jour. Et si elles ne s'approprient pas le reboisement, que sera leur avenir demain? Donc, nous invitons les associations des jeunes. Même, j'invite les parents d'élèves, les directeurs d'école à demander à chaque enfant d'apporter peut-être un plant à planter dans la cour de l'école ou bien quelque part dans les établissements. Même nous, en tant que parents, on doit demander aux enfants de chercher des plants pour venir reboiser à côté de nos maisons. Donc, c'est comme ça que nous devons leur inculquer la notion de reboisement. Les ONG et toutes sortes d'associations, que ce soit dans le domaine environnement ou dans d'autres domaines, je les invite à s'approprier cette campagne de reboisement. Que cette édition soit une édition spéciale de la préfecture de l'Outil. Nous voudrions que, au terme des bilans, que la préfecture de l'Outil occupe la première place dans la région des savanes. Et pourquoi pas au plan national. Donc, j'invite tout le monde à se donner ce devoir de planter un arbre déjà à partir d'aujourd'hui jusqu'à la fin de la campagne de reboisement. Voilà, et en quelques lignes, mes mots pour à adresser à la population sur cette campagne de reboisement. Et je vais peut-être laisser la parole à M. Colani. Et peut-être pour...
4: Oui, je remercie le journaliste et j'invite toute la population de Loti de faire un effort pour faire le reboisement. C'est pour notre propre intérêt et que toutes les femmes qui sont organisées en association s'approchent de nous. Nous, on pouvait les soutenir. Nous avons des plans nérés. Et c'est pourquoi nous parlons de plans nérés. Parce que c'est avec ça que nous faisons ce qu'on appelle le cube africain.
1: Mmh.
4: Et ça traite beaucoup de maladies. J'ai vu que mon grand-père Nayabi parle ça en Moba pour que nos soeurs Moba comprennent la valeur de Néré. Et je profite pour dire bonne année de reboisement dans l'Oti.
1: Oui, M. Nayabi, allez en langue locale Moba.
0: Oui, merci beaucoup. Avant d'aller en langue locale Moba, je voudrais intervenir un peu en français pour dire merci au directeur et à M. Colani pour ce qu'ils ont déjà dit au sujet de cette campagne de reboisement dans l'Oti. Pour ajouter ma petite touche en disant ceci, je recommande à toute la population à planter des arbres et à prendre des initiatives salutaires. Notamment, ici à Mango par exemple, j'ai constaté qu'il y a beaucoup de mariages et ça m'a donné le goût même d'envisager aussi me marier sous peu que je trouve une jeune fille Tchokossi qui accepte ce vieillard que je suis.
1: Courage.
0: Mais cependant, je profite là-bas pour dire ceci. Que chaque événement de mariage soit l'occasion de mise en terre d'un plan. Monsieur Ali, je donne le nom au hasard, a épousé Jamila. Aujourd'hui, nous venons de célébrer Ameria. Avant de célébrer, avant de faire adoua pour Ameria, là, il faut mettre en terre un arbre.
1: Pour
0: cet arbre-là va symboliser, ça va immortaliser l'événement. 5 ans, 10 ans après, on dira que c'est à l'occasion du mariage de Jamila qu'on avait planté cet arbre sous lequel vous êtes assis là. Et ça va donner le goût à M. Ali de faire tout pour que cet arbre-là vive parce que c'est le symbole de son mariage. C'est une bonne chose ou pas? Si un enfant naît dans la maison là, on met en terre un arbre au nom de cet enfant là, au nom de cet événement là. Le savez-vous, si on amène l'appareil qui mesure le taux hygrométrique de l'air, le taux hygrométrique de l'air c'est quoi? C'est le pourcentage de l'humidité de l'air que nous respirons dans un milieu donné. Un arbre, une maison dans laquelle il y a un arbre là, le taux hygrométrique de l'air est différent d'un arbre qui est entièrement d'une maison qui est entièrement dénudée. C'est pas la même chose. La fraîcheur même c'est différent. Donc faisons tout à l'occasion d'un mariage, à l'occasion des événements de naissance, plantons un arbre pour immortaliser l'événement. Nathani, Tichamba, capitaine Agbeko, DP Environnement, Oti. 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
1: Merci beaucoup monsieur Dadjiri.
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1: Merci beaucoup monsieur Aladi Yaya, quelque chose à ajouter avant d'arracher les bons de fer?
5: Merci beaucoup. Merci d'avoir donné la parole. Vraiment j'avais voulu rappeler tout le monde dans Mango. Vraiment, il y a un effet là, il faut qu'on en parle ça aussi. Dès que nous arrivons à planter les bois, il faut que nous allons prendre soin de ces bois-là pour que ça ne soit pas détruit. Raison à laquelle je parle de ça, j'ai vu beaucoup de gens planter leurs bois, mais finalement, tu vas voir que c'est pas si les gens là qui mettent du feu dedans. Et on ne sait pas ceux qui font ça, quoi. Ceux qui font ça, ils brûlent, donnent le feu et tout ça détruit le bois. Ça détruit les plantes là, ce que les frères ou les autres ont eu le goût de planter. Et bon, et il a détruit, c'est-à-dire, c'est pas ce que vous avez dit, quoi. C'est-à-dire, les saisons, c'est là, les mauvais, ils ont les mauvaises idées, c'est pas, ils font ça, ils savent ou ils ne savent pas. Par exemple, nous avons vu aussi, moi je suis encore un éleveur. Je vois ça sur le terrain, souvent. Tu vas voir que quelqu'un peut faire un champ de 2 hectares, 1 hectare, et vous allez voir que à la fin, quand il récolte, il met le feu dans les arbres. Ça dit que si c'est le maïs, il peut mettre le feu dedans. Même si c'est le riz aussi, il peut mettre le feu dedans. Alors que ça détruit le terrain aussi, même si pour faire le champ, il faut laisser ça pour que ça devienne l'engrais. Bon, au lieu de les animaux aussi, grâce à les animaux que nous, c'est-à-dire que c'est nous, à cause de nous, nous savons, Dieu nous a donné l'intelligence de ne pas faire du mal, de ne pas faire du mais on fait ce que Dieu n'aime pas. Mais grâce à ces animaux, les moutons, les bœufs, les coqs, tout ça, grâce à eux, Dieu prend leur manière de savourer et nous donne l'eau là pour un bénéfice, tout ça à cause de eux. Mais nous ne voyons pas pitié de ces animaux, nous détruisons ce que eux-mêmes vont manger. Parce que tu as cultivé le riz, tu as levé le riz. Maintenant, les bébés que vous laissez, ils vont manger aussi, le reste va devenir un engrais pour vous. Mais vous mettez le feu sur ça. Donc vraiment, tous ces gens-là, il faut que nous arrivions à les sensibiliser pour qu'ils savent que vraiment ce qu'ils font là, c'est mauvais. Donc vraiment, c'est ce que moi je veux rajouter, monsieur le journaliste.
1: Merci beaucoup, monsieur Aladieya. Merci infiniment. J'espère que nous allons en revenir dans nos prochaines émissions. Mais avant de... Oui, et si monsieur Alino Agbeko a quelque chose à ajouter par rapport, sinon le temps nous talonne vraiment.
3: Oui, non, sinon je ne peux que remercier les fidèles auditeurs. Je veux clôturer comme ça avec mes remerciements à l'endroit de notre ministre de l'Environnement pour les efforts qu'il fait pour que nous puissions être dans la bonne posture pour être ici. Je veux aussi profiter pour dire merci aux autorités préfectorales de l'Oti,
1: oui.
3: En l'occurrence, monsieur le préfet, et monsieur les maires, et les chefs cantons, bref, toutes les autorités de la préfecture, je leur dis merci. Et je les appelle une fois encore à nous aider à être nos relais dans les rencontres d'échanges avec la population qui puisse leur demander d'aller planter au moins un arbre chez eux. Et merci et bon début de campagne de reboisement à nous tous. Je vous invite tous lundi 1er mai à mettre un plan.
1: 1er juin. Oui.
3: Voilà.
1: Merci beaucoup, le doyen, pour votre mot de fin pour clôturer.
6: Merci beaucoup pour clôturer de juste deux mots.
1: Oui.
6: Pour dire que chez moi, dans le vocable Moba, on dit que si la sauce est douce, ça n'empêche pas toujours de lui ajouter la douceur encore. Et à ces fins, je sais qu'il y a une chanson ici à Moba, à Mango, qui dit que Mango vivi Mango nyon. Donc ça veut dire que Mango est doux, Mango est bon. Donc déjà Mango est doux, Mango est bon. Il faut que nous ajoutons encore notre touche à la douceur de Mango, à la bonté de Mango. Et cette touche-là, c'est de rendre frais la ville de Mango. Parce que vous savez, en période chaude, Mango se révèle comme étant la zone très chaude de la savane. Il faut que nous aidons, nous contribuons à inverser cette tendance-là à travers notre petite touche qui consiste à mettre en terre et à entretenir les arbres. Donc faisons l'effort. Le 1er juin, le lundi prochain, nous sommes tous appelés au niveau de la maison des jeunes de Mango, à côté de Léni, pour planter des arbres. Et une fois fini de planter, nous allons faire un tour à la direction préfectorale de l'environnement, à la direction régionale de l'environnement et chez les pépiniéristes pour chercher des arbres et aller planter chez nous. Et le reste du temps, il faut arracher les gnomes qu'on appelle les sauvageons sous les arbres. Les différentes essences sous les arbres, il faut les arracher et aller planter chez nous. C'est très important. Il faut planter, il faut planter, il faut planter encore. Merci à tous.
1: Merci beaucoup, M. Dadiri. En deux secondes.
2: Donc, merci beaucoup, M. le journaliste. 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
1: Monsieur Colani, si vous avez quelque chose pour clôturer, un mot de fin.
4: Oui, je remercie le journaliste et je remercie tous nos auditeurs et je leur souhaite que cette année que tout le monde fasse un effort pour planter. Il y a un adage qui dit une personne qui a planté un arbre sur cette terre n'a pas vécu inutilement. Merci.
1: Merci beaucoup. Je reviens chez le DP Environnement pour clôturer. Je veux que vous envoyiez un message fort à la population de Grand Oti pour cette campagne de reboisement 2026 qui a déjà commencé et qui va prendre effet le lundi 1er juin.
7: Merci, monsieur le journaliste. Et à l'endroit de la population de l'Oti, j'invite toute la population à reboiser tout autour de leur maison, tout autour de leurs champs. Les plants les plus résistants.

0: à moyen terme. Je voudrais que Aladji Yaya puisse confirmer les planches qui arrivent dans les menuiseries chez eux pour raboter. 95% c'est les planches de Nîmes qui arrivent. Alors, si c'est la ressource ou bien c'est le plan qui arrive à résister aux sécheresses, plantons-les massivement pour être autonomes au niveau local. Je vous remercie.
1: Merci beaucoup. Plantons-les massivement pour être autonomes. Le reboisement est une action simple mais très importante pour la protection de notre environnement et le bien-être des générations futures. Chaque arbre planté représente un espoir pour un avenir plus vert et plus sain. Ensemble, engageons-nous à préserver la nature et à faire du reboisement une responsabilité de tous. Voilà, mesdames et messieurs, nous étions dans une émission spéciale sur le reboisement et vous avez constaté dans cette émission, nos invités spéciaux dans cette émission, ils nous ont parlé rien que du reboisement. Donc, mesdames et messieurs, appelez-moi tout simplement Kodjo, appelez-le au microphone, le présentateur de cette émission. Derrière la belle vitrée, vous avez Frédéric Kumbogle, aidé par sous la supervision du maréchal Sofo alias Zola. Mesdames et messieurs, nous sommes en synchronisation avec Radio Nafa FM. Merci beaucoup, merci à toutes et à tous. Merci et à très bientôt. Bye bye.

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0: nécrologie. Annonce et remerciements. Le chef canton de Mango, El Hadj Nambiema Tabizakar, et les notables. Le maire de la commune de Loti 1, Nokom Nimani Ignace, l'église de Pentecôte internationale du Togo, l'apôtre Larry Banimpo Jules, président de l'église Pentecôte internationale du Togo, l'apôtre Ambaré Issoham, secrétaire national de l'église Pentecôte internationale du Togo, l'apôtre Ouissou Yao Ferdinand, coordinateur des régions de la savane des églises Pentecôte internationale du Togo, le prophète Arodo Dreva, responsable de la région ecclésiastique de Mango, église Pentecôte internationale du Togo, la région ecclésiastique de Mauritane, église Pentecôte internationale du Togo, les familles Kama, Apayoukou, Yadjo.
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Communiqué du maire de la commune de Loti 1 relatif à la sensibilisation des populations sur le respect des feux tricolores installés sur la nationale numéro 1 à Mango en vue de réguler la circulation et réduire les cas d'accidents dans la ville de Mango. La mairie de la commune de Loti 1 a procédé à l'implantation et à la mise en service le dimanche 13 juillet 2025 des feux tricolores sur la route nationale numéro 1 au niveau du carrefour du centre hospitalier préfectoral de Mango et au niveau du carrefour du CG Mangoville 1. Cependant, force est de constater que certains usagers de la route nationale numéro 1, notamment les motocyclistes, les camionneurs et les cyclistes, ne respectent pas les prescriptions des feux tricolores ci-dessus indiqués. Le non-respect de ces feux tricolores installés dans la ville de Mango occasionne souvent des cas d'accidents évitables. En conséquence, le maire de la commune de Loti 1 invite instamment les usagers de la route nationale numéro 1 au respect des prescriptions du code de la route en général et au respect scrupuleux des feux tricolores en particulier installés sur la nationale numéro 1. Par ailleurs, le maire de la commune de Loti 1 exhorte vivement les conducteurs de taxi-moto et leurs passagers ainsi que tous les motocyclistes au port de CAC en toutes circonstances. Dorénavant, des mesures de répression seront mises en œuvre à l'endroit des contrevenants au code de la route. Le maire de la commune de Loti 1 compte sur la compréhension et le civisme des uns et des autres afin d'assurer une circulation paisible et sécurisée dans la ville de Mango. Faite à Mango le 5 janvier 2025 par le maire de la commune de Loti 1, Nokom Nimani. 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

0: 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Quels que soient les problèmes que tu as depuis ta naissance, ce que tu es en train de confronter dans ton service, c'est moi, Tobé Atelele. Je suis ta solution. 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Toute la population de Mango, je suis là pour vous. La solution de vos problèmes sont actuellement à votre porte. Est-ce que tu t'arrives à poser plusieurs questions par rapport à ta vie? Qui suis-je? Sous quel signe je suis né? Sans être trop long, je vous explique brièvement quelques sources de vos blocages. La sorcellerie. Hey, tu veux me dire qu'il n'y a pas la sorcellerie? Tu veux nier ça? Alors, la sorcellerie y est pour toujours. Tu vas à l'église. Tu changes de l'église aujourd'hui à demain. Tu es musulman. Tu ne manques pas de prier aux heures de prière. Même si tu es au service, alors tu prends ton temps facilement pour parler avec ton Dieu. Je suis d'accord avec toi. Mais depuis ce temps, est-ce que tu arrives à trouver une solution? La sorcellerie a une administration éternelle comme les administrations de la fonction publique. Même si celui qui a envoyé ton dossier ne vit plus, mon frère, ma soeur, ton dossier est là. Et ils vont traiter ça chaque fois et toutes les fois. Maintenant que tu es en train de recevoir ma voix chez toi maintenant, alors il faut commencer par dire... La sorcellerie est nulle et qui peut avoir la négation sur ta vie à partir de maintenant et pour toujours. Tes sources de blocage après la sorcellerie, il y a la maladie mystique ou physique. Beaucoup de maladies que tu connais, que peut-être c'est facilement naturel, je t'avoue purement et simplement qu'il y a assez de maladies, je te suppose, même la fièvre. Que tu penses que les pharmaciens ou bien les docteurs peuvent traiter ça facilement, par moment, ça va dans l'envoûtement. Mais qui peut te guérir ça? C'est moi, Tobé Atelele. Passez me voir. Il y a les problèmes de rien que tu as. Tu penses que c'est simple? Si c'est simple, depuis que tu es en train de masser ça, depuis que tu prends des tisanes, depuis que tu prenais de la comprimée par rapport à ça, mais ça persiste, même si tu hésites. Parce que tout ce que tu as entendu, à utiliser pour ça, pour avoir la solution fiable, tu as tout fait, mais zéro. Rhumatisme, c'est une maladie que ce n'est pas donné à quiconque de guérir. D'ailleurs, je peux te confirmer qu'il n'y a même pas encore des produits dans le monde de la médecine moderne qui peut guérir ça. 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Mon frère, les sources de blocage proviennent d'assez d'endroits. Je t'ai dit tout à l'heure qu'on m'appelle Tobé Atelele. Mais qui est Tobé Atelele? C'est moi. Tu as entendu la voix. Tu me reçois chez toi. Tu te poses mille et une questions pour savoir qui est Tobé Atelele. Je ne vais pas te cacher. Mais pouvoir, tant physique, tant spirituel, c'est un don de Dieu. C'est un don que Dieu m'a donné. Et depuis ma naissance, je ne fais que révéler des choses sur la vie des gens. Non seulement je révèle les choses, mais j'ajoute automatiquement la solution. Ce qu'il faut faire, depuis que j'étais au secondaire, arrivé au collège, je ne fais que faire des révélations, c'est-à-dire fait la consultation à mes professeurs, à mes collègues écoliers, même à mon directeur, censeur, surveillant. Je fais la consultation à tout le monde jusqu'à ajouter des recettes nécessaires qui les permettront à trouver la solution fiable à leur vie. Mon frère, c'est moi. Après ma cursus scolaire, je me suis interviewé dans la fonction publique. Une fois dans la fonction publique, je ne fais que répéter les mêmes choses, consultation par-ci, des problèmes par-là que je révèle et je trouve en même temps des solutions pour qu'il faut faire pour que cette dernière puisse avoir une vie paisible et fiable. C'est moi, Tobé Atelery. L'État m'a dit que je ne peux pas rester dans la fonction publique et puis l'État m'a demandé d'aller travailler pour la nation, ce que je suis en train de faire ici et maintenant. 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Une fois quitté la fonction publique, mon père étant vivant, étant spiritualiste, responsable du monde spirituel de son temps, a fait la convocation à des collègues de son rang, les spiritualistes de taille, les phytothérapeutes de taille, qui sont de la commune et les rituels nécessaires qu'il faut faire à moi, Tobé Atelery, tout est fait. Donc, ici où je suis, là où tu es en train de me recevoir, dis-toi, j'ai la chance et tu as la chance. Ta chance, c'est que tous tes problèmes sont guéris une fois devant et pour toujours. 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Je n'ai pas fini d'expliquer les causes de blocage, mais permettez-moi de m'adresser à mes jeunes hommes mariés. Monsieur le marié, ta femme est là. Tu ne veux pas voir un homme avec ta femme. Je suis d'accord avec toi. Car c'est la seule chose de ce monde où on n'arrive pas à partager avec quiconque. 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Tu vas dire, ah, mais c'est comme ça le monsieur. C'est comme ça je suis. Je veux te dire que c'est un don que Dieu m'a donné. Tu attends quoi pour pouvoir bénéficier de ta part? Passez me voir, moi, comme l'attelé. 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Tu auras la solution à tous tes problèmes. Il te suffit de me montrer ta main simplement et facilement. Je te dirai qui tu es, qu'est-ce que tu dois faire, comment tu as fait, ce qu'il faut faire pour avoir la solution à ta vie. Mais, monsieur, si tu ne veux pas que ta femme commette l'adultère, toi maintenant, à ton tour, il est forcément et obligatoirement pour toi de coucher avec elle et le bosser tel qu'il le faut au lit. Mais tu n'arrives pas à le faire. Tu as l'éjaculation précoce. Tu te bandes difficilement. Tout ça là ne sont pas des maladies où l'homme doit cacher ça. Surtout, ce ne sont pas des maladies où il faut cacher ça à nous autres. Précisément moi, donc vous allez t'aider. Toi qui as ce problème, ou bien toi qui es totalement impuissant, je vais te dire, si tu veux venir chez moi, si tu veux là, tu peux venir avec une femme qui sera en attente et dès que tu vas quitter chez moi, tu veux passer à un hôtel. Tu vas le mourir fatigué, je te le dis, c'est moi qui vais te le dire. Le problème de blocage toujours, ça vient maintenant dans le sens de l'avortement. L'avortement, c'est un phénomène à ne jamais négliger. Je dis, l'avortement, c'est un grand problème. Un grand problème. La source de gros problèmes que vous avez en laissant du côté de la sorcellerie, c'est l'avortement qui suit directement. L'avortement, là, vous ne savez pas. Savez-vous que les enfants que vous avortez et vous empêchez de naître retournent, deviennent vos pires ennemis dans le monde invisible? Mais mon frère, ma soeur, si tu ne sais pas, écoutez-moi très bien. Toi qui es avorté une fois, ou bien toi qui as entendu l'avortement
1: et que ça s'est passé, ça veut dire que tu as cautionné l'avortement. Ça veut dire que tu as un sérieux problème avec de l'avortement. Et je te le dis, je t'avoue, si jamais tu n'arrives pas à faire les sacrifices qu'il faut afin que cet enfant t'accepte dans le monde spirituel pour pouvoir te pardonner, mon frère,

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Je te l'ai dit, toi musulman, toi qui es animiste, toi qui es de n'importe quelle religion, moi, je sauve, je trouve la solution à vos problèmes. Je suis le patron. Moi, je donne des ordres. Je règle une fois de bon. C'est quoi la consultation du fa? Le fa en question est un art divinatoire. Il est autant une science, c'est une géomancie qu'une divinité prédisant au destin de l'homme sur son passé, son présent et son avenir en lui enseignant les liens profonds avec la nature. Mais je ne vais pas perdre le temps sur le pas parce que tu peux toutefois consulter sur le pas sur des Google. Tu as téléphone Android à ta main, non? Allez, fouillez pour voir. Mon frère, ma sœur, toi qui as problème de kyste, de myome, de fibrome, tu as œuf de kyste, œuf de myome, œuf de fibrome. Tu penses que ta solution là c'est qui? C'est moi, ton béat, tu l'aider. Nulle part. Je dis, tous les sorciers qui sont chez toi, ils ne peuvent pratiquement rien me taire. Passez me voir, j'ai quitté le Bénin. De la même manière, ils ne peuvent rien te faire. On m'appelle Tobéa Tielele. Aucun sorcier n'a le pouvoir sur moi. Aucun pratiquant, aucun homme qui fait du mal n'a le pouvoir sur moi. Mais qui a la volonté, qui veut me voir, je dis à tout sorcier, s'il veut oser faire face à cela, moi, mon nom, Tobéa Tielele, dans le monde mystique, j'agis avec les anges, j'agis avec les esprits, et vous aurez des problèmes. Tu n'as pas d'enfant. Tu sais pourquoi? Tu ne veux pas avoir fibrome et avoir d'enfant. Tu ne veux pas avoir de kyste et avoir d'enfant. Tu ne veux pas avoir myome et avoir d'enfant. Je suis ta solution. 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Tu attends quoi? Je dis, même si tu es à distance, avec une photo de ta main gauche, je te dirai qui tu es, quel problème tu as, comment on va les régler. Même si tu aimes le fa, viens. Si tu veux faire la consultation chez moi et tu veux voir ton ennemi qui est en train de te maltraiter, qui est en train d'agir sur ta vie, viens. Je vais te le montrer face à face. C'est moi, Tobéa Tielele. J'ai ce pouvoir. Depuis le ventre de ma maman, c'est un don de Dieu, c'est un mystère qui est différent de tous les mystères. Je dis, si quelqu'un a quelque chose qui fait du mal, du moment où je suis en train de parler sur la radio ici maintenant, celui qui est en train de me recevoir n'a qu'à commencer par agir. Tu vas mourir, tu vas perdre ta vie. On ne négocie pas avec moi et on ne commande pas un peu après chez moi. 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On va trouver la solution à tous tes problèmes. Toi qui es femme et tu as manque d'envie. C'est que tu n'es pas envie de faire le rapport sexuel. Permettez-moi le terme. Il faut que je dise ça facilement et simplement pour que tout le monde comprenne. Faut passer me voir. Monsieur le patron, madame la patronne, tu n'as pas d'appendi. Mais ça se passe aujourd'hui encore. Ta solution, c'est moi. Tobéa Tielele. Passez me voir. Toi qui as le problème de femme de nuit. Monsieur, tu couches la nuit là, tu rêves et tu ne fais que mougou dans tes rêves. Tu ne fais que

Mungu avec les femmes de Hotai, de Horan, celles que tu as envie. Tout ça là, c'est que tu as déjà le problème de femme de nuit. Toi, femme, ça t'arrive dans tes rêves, il y a les hommes qui viennent coucher avec toi. Aujourd'hui, c'est tel homme, demain, c'est autre homme. Et tu attends quoi? Qu'est-ce que tu attends? Toi qui n'as pas la clientèle, tu n'as pas de client, tu as de l'atelier, tu vends dans le marché, tu vends devant ta maison. Je suis ta solution. Moi, Tobé Atielede, passez me voir. Tu auras la solution à tous tes problèmes. Quelle que soit la protection que les gens ont eu à faire pour la devanture ou bien pour toute la maison, et vendre devant cette maison-là te pose problème, je te le dis, viens, nous n'allons pas détruire. On va maintenir la force ancienne parce que c'est positif, mais on va t'aider aussi à avoir la clientèle. Anti-vol. Les gens te volent, mon cher éleveur. Tes animaux-là, les gens arrivent à voler ça. Dans ton boutique, dans ton atelier, même ta maison, dans ton champ, les gens te volent. Viens me voir, moi, ton père, tu es l'aider. Il y a ce qu'il faut enterrer, il y a ce qu'il faut mettre où tout va régler. Ce qui va poser toi là, il sera là. Tu viendras le voir. Passez me voir. J'ai quitté le Bénin. Qui va essayer? J'ai dit, s'il y a un sorcier, il y a un malfaiteur qui a de pouvoir, qui peut agir sur moi, je vous avoue purement et simplement, commencez par agir maintenant où tu es en train d'entendre ma voix. Toi qui es cultivateur, tu cultives ton champ, mais tu ne récoltes pratiquement rien parce que les malfaiteurs autour de toi, avec tes yeux, ils volent tes récoltes. Il y a des gens qui arrivent à marcher simplement dans ton champ et c'est fini. Tout ce que toi tu as fait, ça ira vers eux. Qui est ta solution? Moi, Tobé Atielede. 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Viens. Tous tes problèmes auront une solution fiable. Tu as un frère, un ami qui a problème de troubles psychiques. Ça dit, la mémoire ne va plus. Sa santé là, ça trouble. On dit souvent la folie. Les gens ont tenté de guérir, mais ils n'ont pas pu. S'ils n'ont pas la force, comment ils peuvent le guérir? Viens me voir. Tu vas le guérir une fois de bon pour toi. Écoutez-moi très bien. Quand je parle maintenant, tu te dis, c'est ce que les gens disent chaque fois et toutes les fois. Et je suis fatigué. Maudit soit-il l'esprit qui est en train de communiquer avec toi dans ce sens-là. Ceux à qui tu as été voir dans le passé, est-ce qu'ils ont la force? Est-ce qu'ils ont la potentialité d'abord de régler leurs propres problèmes de leur couple avant de venir attaquer ce qui est pour toi? S'ils n'ont pas la force de régler pour eux, tu penses qu'ils peuvent régler pour toi? Non. 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Toi qui a entendu parler de fétiche serpent et tu fais la confusion entre fétiche serpent qui est sur terre et fétiche serpent qui est dans l'eau. Écoutez-moi, c'est deux choses différentes. Fétiche serpent qui est dans l'eau, on appelle ça Mami Wata. Il a de richesse. Mais si tu n'arrives pas à respecter ses principes, je te le dis, il fait encore du mal. D'ailleurs, tout esprit à qui tu as contrat à faire, ils ont des principes et des rigueurs qu'il faut s'adapter. Tu cours partout. Toi qui es riche, toi que ton aura est si claire et que tout le monde aura besoin de toi, tu es là. Tu te poses la question, qu'est-ce que je vais faire alors que ta solution là, c'est à ta poche. J'ai quitté le Bénin. 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Mon frère, ma soeur, l'opportunité de se marier, tu veux te marier. Les gens arrivent, ils se retournent. C'est-à-dire, si toi tu es femme, les hommes arrivent, mais ils n'ont pas eu le temps de continuer avec toi. Tu es très belle. Disons la vérité. Prends ton téléphone, fais ta photo et vois. Quitte sous la douche, va vers une lumière et regarde toi-même. Tu es trop belle, mais tu n'as pas de mari. Ça là, ça vient tout. Pose-toi la question. Ton problème est déjà spirituel. Tu as déjà entendu ça une fois. Hein?
ou bien tu n'as jamais entendu ça. Si c'est la première fois, passez me voir. Tu as déjà entendu ça une fois, tu as déjà passé chez les gens, mais tu n'as pas eu la chance. C'est parce qu'ils n'ont pas la capacité. Tobéa, télé, je te parle. Passez me voir. Monsieur l'homme, tu veux te marier, mais tu n'as pas eu la chance. Purement simplement parce que tu n'as pas encore tombé sur la bonne personne sur laquelle tu peux avoir l'opportunité. 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Écoutez-moi très bien, monsieur. Qui est en difficulté avec ta femme? Vous vous êtes divorcé. Tu veux que ta femme là, elle te revienne. Ou bien femme, vous vous êtes divorcé, tu veux que ton mari te revienne. C'est un travail de 7 jours. Il ne faut pas chercher à l'appeler, il va venir. Monsieur, tu n'es pas appelé à l'appeler. Elle va venir elle-même, il n'y a pas de problème là. Si tu es né dans une famille où tu as piétiné les lois de la famille, tu as enfreint les lois de votre tradition. Et c'est ça qui est en train d'agir sur toi. Passez me voir. Toi, veux à t'aider. Qui a la solution à tous tes problèmes. D'ailleurs, peut-être c'est ça qui a fait que tes problèmes, c'est-à-dire le mal que tu as là, si la maladie que tu as, cette maladie guérit aujourd'hui, demain d'autres viennent. Demain d'autres, tu as multiples maladies, viens. Nous avons une tisane qu'on appelle multiple guérison. Après avoir fini de régler ton problème spirituellement, tu auras la tisane qu'il faut à ta maladie. Écoutez, tu as hépatite. Tu as diabète, tu fais AVC, c'est-à-dire la paralysie. Tu n'as plus à marcher. Diabète, ils t'ont déjà placé de sonde, tu es à l'hôpital. Dans nos hôpitaux, les dépenses sont trop chères. Tu es en train de dépenser. D'ailleurs, c'est ça qui a fait que tu es encore en location. Tu as construit la maison, mais tu n'as pas pu terminer. Tu as acheté la parcelle, tu n'as pas pu terminer. Simplement parce que tu n'arrives plus à faire les dépenses dans autre chose que ta santé. 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Monsieur, tu prends du salaire. Madame, tu prends du salaire. Mais tu ne sais pas ce que l'argent va faire. C'est tout comme si l'argent là, ça disperse. Madame, depuis le marché, tu comptes l'argent. Arrivé à la maison, tu as compté. Tu sais que là où tu as mis ton argent là, personne ne peut aller là. Et pourtant, tu es parti. L'argent là, ça manque. Passe me voir. 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Qui peut te sauver, c'est moi. 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Toi, tu es un homme. Tu pratiques tout. Ça ne marche pas. Tu as besoin de lavage de main. Tu dois passer me voir. On va te faire une purification. On t'a fait un envoûtement. Tu as besoin de purification. C'est la sorcellerie, je te l'ai déjà dit. C'est gris-gris, je te l'ai dit. Ils n'ont rien comme force. Enfin, même entendu ma voix, la voix de Tobé, ils savent que c'est leur patron qui parle. C'est bien moi. Tobé a t'aider. Les gens t'ont dit, monsieur, que tu ne peux plus faire l'enfant parce qu'il y a manque de spermatozoïdes dans tes spermes. Ça, là, c'est un peu une maladie qui va te faire coûter cher même. Il te suffit de venir me voir. 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C'est moi,
qui a dit ça? Je dis ça sur la tombe que j'ai dit. Je vous jure sur ma tête sur lequel j'ai reçu tout ce qu'il faut lors des rituels nécessaires avec les sages de ma commune. Je le dis, toi tu cherches du boulot, tu tapes de porte à porte, ça ne marche pas. Tu manques de trouver le travail, tu n'as pas de travail, je suis ta solution. Passez me voir, passez me voir. Tu as hémorroïdes internes ou externes, ça ce n'est pas une maladie. Hein? Tu as besoin de la purification, ça ce n'est pas une maladie. 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Je dis bien, quelle que soit la maladie que tu as, je suis ta solution, passez me voir. Tu as insuffisance rénale, tu as des pensées fatiguées, je suis ta solution. J'ai déjà précisé aux hommes qui ont l'éjaculation précoce et l'impuissance sexuelle que je suis leur solution. Passez, pam, passez. Toi qui as le problème de règles douloureuses, toi qui as un procès au tribunal ou bien au commissariat, viens, on va gérer ça. Problème de fragilité, c'est-à-dire manque d'appétit sexuel, je suis ta solution. Moi, j'utilise le pouvoir spirituel positif pour détruire les malfaiteurs. Je suis là pour aider la nation. Toi qui veux savoir si moi j'utilise la Bible, ça n'engage que toi. Je suis dans tout, car je suis positif. Celui qui est positif à tout. Si tu as besoin de contre-accident, contre-poison, contre les ennemis, si c'est la bague que tu veux, si c'est le savon que tu veux, je suis ta solution. N'hésitez pas, passez me voir. Mon frère, ma soeur, il n'y a pas de problème à propos de ça. Passez me voir, j'ai quitté le Bénin. Les esprits sont sous mes contrôles. Les anges sont sous mes contrôles. Je les donne des ordres et puis ils respectent purement et simplement. Toi qui es musulman et tu veux savoir si j'utilise la Bible, si je pratique Dieu, Dieu me m'a dit, demandez, on vous donnera. Il te faut de passer chez moi, tu as la solution. Écoutez très bien, faites un effort de lire la Bible, Matthieu 5, verset 5. Faisons un tour dans Ésaïe 44, verset 26. Faisons un tour dans Ézéchiel 47, verset 11 à 13. Pour voir si je n'ai pas la force d'utiliser les plantes et je n'ai pas la force d'agir spirituellement. Habacuc 2, verset 6 a dit, malheur à celui qui accumule ce qui n'est pas à lui. Je vais prendre tout ce qui t'ont arraché. La Bible a dit dans Ésaïe 66, verset 24, après ta prière, tu verras le cadavre de tes ennemis. Pourquoi moi je ne vais pas tuer ceux qui sont en train de rôder autour de toi et qui sont en train de te détruire? Est-ce que c'est moi qui détruis? C'est Dieu même qui détruit. En Jérémie 29, verset 11, je connais les projets que j'ai sur vous, projets de paix et non de malheur. Mais toi, tu as des malheurs dans ta vie. Passez me voir, moi, combien accélérer. La solution à tes problèmes, juste ici maintenant, ça veut dire que ça n'engage que toi. Dieu a dit dans ce premier 1, verset 3, je détruirai les hommes et les bêtes, les oiseaux du ciel et les poissons de la mer. Mais tu veux que moi je laisse tes ennemis? Parce que je n'ai pas laissé mes ennemis, je ne laisserai jamais tes ennemis aussi. C'est moi, Tobé Atelede, qui suis en train de parler ici. 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J'ai quitté le Bénin. La solution à tes problèmes. Bye bye. Ciao, ciao.

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